0: aussi avec du pavé de Hong Kong. Peut-être que je peux aussi.
1: Yes, ma.
0: Si, justement.